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Jamais on ne m'avait parlé de façon aussi sympa. 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

Les personnages de Samuel Fuller, eux, n'ont rien d'intellectuel. Son cinéma à lui est viscéral, excessif, explosif. Pour lui, un film, c'est un champ de bataille. De l'amour, de la haine, de l'action, des morts, en un mot, de l'émotion.

Martin Scorsese, dans son documentaire Voyage à travers le cinéma américain, accorde un chapitre entier de sa grande fresque à une certaine famille de cinéastes américains des années 50-60 qu'il appelle les contrebandiers. Une famille qu'on peut définir comme des cinéastes qui, dans la machine hollywoodienne,

Ce qui caractérise le cinéma de Sam Fuller, c'est un paradoxe. Une forme de simplicité mêlée à du raffinement. Simplicité par la manière de filmer, rapide et efficace, par la manière de raconter son histoire, en évitant toute psychologie, en allant au but, à l'essentiel. Un style brut, violent, sans concession, clair et direct. Un film de Samuel Fuller, ça démarre comme un coup de poing en pleine face, ça vous chope pour ne plus vous lâcher et ça vous expédie au milieu de l'action, sans chichi ni fioriture, en vous présentant tous les enjeux, comme dans l'introduction de The Naked Kiss.

Une caméra subjective filme en gros plan une femme, Kelly, qui nous envoie directement, à nous, spectateurs, des coups de sac à main en pleine face. Elle est brune, porte une robe noire courte. Contre-champ, elle frappe un homme en plein visage. Il est saoul, titube, recule. Retour sur Kelly, qui frappe de plus belle. La caméra recule, tremble. Soudain, la perruque qui orne la tête de Kelly tombe, nous révélant son crâne imberbe. Derrière elle, un mur est orné de plusieurs portraits de femmes. Kelly finit par mettre l'homme KO. Elle récupère sur lui de l'argent et va se placer devant un miroir. Gros plan sur son visage, nous sommes le miroir. Elle nous fixe dans les yeux et commence à remettre sa perruque et se rajuster alors que le générique commence à apparaître. Elle se pare de sa dignité en nous défiant. Le générique s'achève, Kelly s'empare d'un des portraits au mur, le sien, le déchire et s'en va. La caméra s'attarde sur un calendrier, nous sommes le 4 juillet, jour de l'indépendance. Une séquence et tout est posé. Kelly est une prostituée, humiliée par son Mac, elle décide de prendre son indépendance. Bam!

Une sécheresse qui cache donc un raffinement, car un film de Fuller est beaucoup plus riche, beaucoup plus nuancé qu'il semble être au premier regard. C'est un cinéma de l'anti-manichéisme, un cinéma anticonformiste et profondément humaniste, un cinéma de l'envers du décor où la narration révèle ce qu'une simple captation ne saurait montrer. Le cinéma de Samuel Fuller trouve sa source dans les deux expériences fondamentales de sa vie. Il y a d'abord son parcours de journaliste dans l'Amérique de l'entre-deux-guerres, reporter criminel à seulement 17 ans à New York, puis freelance, parcourant les États-Unis ensuite, ce qui le mènera à écrire des romans, puis à être mandaté par Hollywood pour écrire des scénarios. Il paiera d'ailleurs son tribut au journalisme en signant en 1952 le film « Violence à Parcrow ». L'autre tournant de sa vie, c'est son engagement dans la Seconde Guerre mondiale, dans la première division d'infanterie, la Big Red One, qui le verra enchaîner les fronts. L'Afrique, la Sicile, la France, il débarque dans l'enfer d'Omaha Beach, tout droit jusqu'en Allemagne, puis en Tchécoslovaquie, où sa compagnie et lui libéreront le camp de Falkenau. Libération qu'il immortalisera sur pellicule pour un de ses premiers films avec une caméra 16 mm que lui avait envoyé sa mère. Ces deux expériences sont d'ailleurs intimement liées, puisqu'il s'engage, certes par antifascisme, mais avant tout, comme il le dira lui-même, pour saisir l'opportunité de couvrir le plus grand crime du siècle. De ces deux expériences, il tirera son goût pour les histoires à hauteur d'homme. Chez Fuller, l'histoire s'écrit par le regard des laissés pour compte, par exemple dans ses films de guerre, où il s'évertue à aller contre l'héroïsation du soldat et la glorification de la guerre, pour s'attacher au quotidien du troufion et filmer l'effet que la guerre a sur les hommes. Dans Fixed Bayonet, par exemple, une séquence est dévouée aux problèmes d'engelure au pied que rencontrent les soldats. Dans Les Maraudeurs attaquent, il montre une troupe dans la jungle birmane, aux prises avec leurs ennemis japonais, autant qu'avec la faim, la soif et la maladie. Les soldats y sont montrés comme des travailleurs faisant leur job, au milieu d'une situation abstraite et absurde, vue à travers leurs yeux, et dans laquelle il faut mettre ses sentiments et son humanité de côté, sans pour autant la perdre. Ce qui donne des moments bouleversants. Dans Les Maraudeurs attaquent, quand après une bataille, un soldat fond en larmes lorsqu'une vieille indigène lui offre une poignée de riz. Ou dans Au-delà de la gloire, son film somme sur son expérience de guerre, qu'il mettra 20 ans à monter, quand Lee Marvin, sergent froid et détaché, mais qui voit ses hommes mourir les uns après les autres, et est tenté par un traumatisme qu'il porte depuis la Première Guerre mondiale, trouve un moment de paix, loin de bruit et de la fureur, lorsque la tenancière de l'hôtel que lui et ses hommes occupent lui joue un air de piano. De ses années de journaliste, Fuller garde le goût du scoop, du titre choc, de l'histoire originale, de la recherche de la vérité et de la petite histoire qui se cache derrière la grande, tout en éclairant celle-ci. Obsession qu'on retrouve dès ses premiers films. Dans I Shot Jesse James, c'est l'histoire de Robert Ford, celui qui tua la légende de l'Ouest, qui l'intéresse. Dans Le Baron de l'Arizona, c'est l'histoire d'un escroc qui tenta de ravir l'état de l'Arizona au gouvernement américain. Des faits, des histoires originales et des personnages marginaux, voilà le cinéma de Fuller. Des marginaux que Fuller a vus et côtoyés alors qu'il était journaliste, passant sa vie dans les tripots, les morgues et les commissariats, ou passant ses coups de fil depuis des bordels. Un monde d'escrocs, de magouilleurs, de voleurs, de petites gens essayant de survivre, les gens du caniveau qui le marqueront et qui l'inspireront une fois devenu cinéaste. Des personnages de laissés pour compte qui n'ont que faire de la marche du monde, qui les a oubliés et qui ne pensent qu'à une seule chose, survivre. C'est le monde des petits truands récidivistes qui remettent leur vie en jeu chaque jour dans Pick Up on South Street. C'est Angie Dickinson dans China Gate, qui en pleine guerre d'Indochine trafique autant avec les Français qu'avec le Viet Minh et qui ne se soucie que de l'avenir de son fils. Ou dans Underworld USA, c'est Tolly qui n'accepte de collaborer avec la police que si cela lui permet d'assouvir sa vengeance contre les assassins de son père. Ce goût du point de vue original, des personnages marginaux et d'un ton sans concession, vaut aussi à mener Fuller à être avant-gardiste. Certains de ses films vont traiter de sujets sensibles pour l'époque,
voire carrément en avance sur leur temps, et avec une certaine frontalité. Dans J'ai vécu l'enfer de Corée, il montre la mixité dans l'armée en présentant un soldat noir et un autre d'origine japonaise. Par ces deux personnages, à travers deux dialogues avec un prisonnier nord-coréen, il évoque la ségrégation raciale et les camps d'internement où ont été parqués les Américains d'origine japonaise pendant la Seconde Guerre mondiale. Dans House of Bamboo, qu'il tourne au Japon, et dans Crimson Kimono, il est un des premiers à montrer une relation amoureuse entre les personnages blancs et asiatiques. Dans House of Bamboo encore, il fait plus que suggérer l'attirance homosexuelle que Robert Ryan éprouve pour ses seconds. Et dans ce même film, il s'attache à filmer le Japon d'une manière réaliste. Dans 40 Guns, il montre le lien entre sexe et fascination pour les armes à feu, notamment à travers une séquence où deux personnages se draguent en se fixant à travers le canon d'un fusil. Dans Underworld USA, 12 ans avant Le Parrain, le crime organisé est montré comme une entité tentaculaire, opérant sous un vernis d'égalité. Enfin, son western Le Jugement des Flèches annonce, avec La Flèche brisée, La Dernière Chasse ou La Porte du Diable, le western révisionniste des années 70, tout en ayant fortement influencé Danse avec les loups de Kevin Costner dans sa description des Indiens. Toutes ces obsessions et ces motifs fulleriens vont exploser dans le film qui est sûrement son chef-d'œuvre, Choc Corridor.

Le reporter Johnny Barrett, Peter Breck, n'a qu'une obsession, obtenir le prix Pulitzer. Il décide de se faire passer pour fou afin d'être admis dans un hôpital psychiatrique où un meurtre a été commis et d'y découvrir le meurtrier. Il demande à sa petite amie, Cathy, Constance Towers, de se faire passer pour sa sœur, victime d'agressions incestueuses de sa part. Celle-ci essaye de l'en dissuader, convaincue qu'il ne sortira pas indemne de cette expérience, mais finit par accepter par amour pour lui. Interné, Johnny se met en quête des trois patients témoins du meurtre. Mais au fur et à mesure qu'il progresse, composé avec les névroses et les psychoses des pensionnaires, tout en continuant à feindre sa propre maladie mentale, devient de plus en plus difficile pour lui.

En ce début des années 60, la carrière de Samuel Fuller, qui vient enchaîner 12 ans à tourner pour la Fox, puis pour la Columbia, commence à ralentir. Désireux de rester indépendant, il commence à avoir des difficultés à tourner des films pour les grands studios, d'autant plus que la Columbia a remonté la fin des maraudeurs attaques dans son dos. Finalement, il trouve une opportunité auprès d'un petit producteur qui ne peut lui garantir qu'un budget modeste, un décor minimaliste et 10 jours de tournage.

Se basant sur un vieux script, Straitjacket, qu'il avait écrit pour Fritz Lang et qui se déroulait déjà dans un asile, avec le but très clair de dresser un portrait de la condition de vie des internés, Fuller le retravaille pour en faire un conte, une allégorie sur l'état de la société américaine en ce début des années 60, marqué par la guerre froide, la paranoïa anticommuniste et des problèmes sociétaux qui ont émergé avec la fin de la Seconde Guerre mondiale, notamment la remise en cause de la ségrégation et le mouvement pour les droits civiques. La vague intrigue policière ne servant au final plus que de prétexte. Mais nous ne sommes pas dans un film à thèse. La grandeur du cinéma de Fuller et du grand cinéma américain, c'est de ne jamais tomber dans ce travers dans lequel se vautre trop souvent, par facilité, le cinéma européen. Retenant les leçons de ses années de journaliste, Fuller est certes didactique, mais pour le faire adhérer, il sait que c'est l'histoire qu'on lui raconte qui doit accrocher le public. Fuller, en bon contrebandier, avance masqué pour mieux distordre son matériel. Fuller joue à fond la carte de la mise en scène pour donner vie à ce qu'on ne voit pas, tentant magistralement de nous faire ressentir plus qu'à nous faire voir. Car si les moyens restreints du film sonnent comme un retour en arrière, paradoxalement, ce retour à la série B fauchée va avoir un effet bénéfique sur Shock Corridor.

Le cinéma de Fuller, qui se caractérise par son aspect direct et sans fioriture, trouve ici sa forme la plus minimale et la plus efficace, renforçant son côté agressif. Jouant de ses faibles moyens, Fuller expérimente, casse les règles, pour accoucher d'un film à l'esthétique quasi avant-gardiste, tout en ne perdant jamais sa narration de vue. Shock Corridor est habité par cette volonté de tout foutre en l'air, de provoquer, de choquer le spectateur, de lui déchirer l'œil et les sens, comme avait pu le faire Luis Buñuel avec Un chien andalou. Tout l'esprit du film a l'air d'être construit sur ce fameux choc. Le génial Stanley Cortez, magicien du noir et blanc, crée de grandes zones de noir profond et de blanc clinique. Le gris disparaît, donnant à l'image un aspect cru, tranché, agressif. Des ombres de lignes droites structurent en permanence le cadre d'espaces géométriques comme des barreaux qui se refermeraient sur chaque personnage, évoquant un monde cubique.

0: Le choc, c'est aussi celui du montage. Fuller semblant prendre au pied de la lettre le choc entre deux images qu'est le principe du montage. Elles s'entrechoquent, se croisent, sautent, se superposent, ici un jump cut, là un faux raccord, le rythme qui s'accélère en saccade, tandis qu'un mouvement de caméra vient sonder l'intérieur d'un personnage, alors que des surimpressions surgissent et s'enchaînent de manière frénétique. Choc des images dans l'image. Fuller déconstruit le monde jusqu'à le rendre incompréhensible et insoutenable. Choc des couleurs également, lorsque dans ce film en noir et blanc, surgissent des images en couleurs tournées en 16 mm. Transcription des hallucinations des patients qui rêvent en couleurs. Images documentaires, tournées par Fuller lui-même. Images du monde réel, qui représentent l'entrée dans la folie. La réalité est folle, et elle incarne la folie des patients.
1: Always in color. That same nightmare, always in color.
0: Le choc est aussi dans les sons. Sons qui surgissent, s'en vont, se mêlent, deviennent cacophoniques, agressent, inquiètent, terrifient. Les sons, ce sont les cris des malades, les voix off, les bruits intérieurs qui hantent les pensées des personnages, le tout appuyé par la musique agressive de Paul Dunlap. Ces éléments épars se mêlant dans une sorte de musique bruitiste et déconstruite.

0: Le corridor du titre, c'est la rue. Ce couloir où errent les passions. Décor quasi unique du film, œuvre du génial décorateur Eugène Laurier, qui se révèle être le bout du chemin d'un monde où tout est enfermé. Car lorsque nous sortons de cette rue, rien ne vient nous suggérer une porte de sortie. Toutes les issues vers l'extérieur sont agrémentées de barreaux. Ou alors, un élément de décor bouche le cadre. Et si un plan se déroule en extérieur, Cathy arrivant devant le commissariat par exemple, l'horizon est inexistant. Le corridor, c'est aussi le monde extérieur qui au final semble aussi désincarné et froid que le monde souterrain. D'ailleurs, le film s'ouvre sur ce corridor, dans un plan frontal, en plein axe, nous laissant admirer la perspective du lieu, tout en ligne droite. Au loin, très loin, tout au fond du plan, une sortie. Mais ça n'est qu'une illusion, un trompe-l'œil. Dès le début, l'horizon est bouché et inatteignable, comme l'illustre une séquence où plusieurs patients se mettent à en poursuivre un autre tout au long du corridor. Plusieurs plans s'enchaînent, les montrant passer devant la même porte indéfiniment. Se déplacer signifie rester au même point, rester coincé dans une boucle sans fin. Fuller construit son film en plusieurs couches de lecture. Il dresse un portrait réaliste, terrifiant et sans concession des conditions de vie dans ce genre d'institut, détaillant les thérapies absurdes auxquelles on soumet les patients. Comme le glisse ironiquement Johnny à l'un des infirmiers, sincèrement, êtes-vous vraiment convaincu que ça va me guérir ? Ironie fatale, puisque ce sont ces séances qui sont censées guérir Johnny qui participeront à la chute de son esprit. L'asile se révèle plus une prison où les malades sont plus ou moins livrés à eux-mêmes. Plus qu'une clinique, c'est un endroit où sont enfermés les maux qu'on ne peut guérir ou qu'on ne veut plus voir. Et l'Amérique y cache une part d'elle-même qu'elle ne veut pas voir, une part qu'elle redoute et qui la gangrène. Les inégalités sociales, les comportements déviants, la paranoïa, la peur, l'intolérance, le patriotisme, la violence, la guerre. Tous ces mots sont incarnés par les trois témoins que recherche Johnny Barrett. Chacun va incarner une phase de cette Amérique marquée par la paranoïa. Stuart, un ancien GI, qui se prend pour un soldat confédéré, devenu communiste pendant la guerre de Corée, puis qui niera son lavage de cerveau et ne subira que mépris une fois revenu sur le sol américain. Trent, un ancien étudiant noir devenu fou suite aux persécutions qu'il a subies sur le campus, mêlé à la pression qu'il ressentait en tant que symbole de cette intégration et qui se prend pour un fondateur du Ku Klux Klan. Boden, un des scientifiques ayant travaillé sur la bombe atomique, devenu fou en réalisant qu'il a peut-être contribué à l'outil qui détruira la civilisation et qui a régressé à l'état mental d'un enfant de 6 ans. Chaque rencontre avec les trois personnages donne lieu à un moment de folie qui va crescendo et va amener petit à petit la chute de Johnny. Fuller montant la pression petit à petit, tout en refermant le cadre sur son personnage. Le moment de Stuart est le plus touchant, le moment de Boden se révèle le plus pathétique, celui de Trent est le plus enlevé, le plus dérangeant, le plus halluciné, lorsque celui-ci se lance dans un discours enflammé, coiffé d'une tête d'oreiller blanche, percée de deux trous et marquée du sceau du clan.
1: Listen to me, Americans. America for Americans.
2: We got to throw rocks and hurl bombs.
1: Black bombs for black foreigners.
2: So they like hot music, do they? Well, we'll give them a crescendo they'll never forget.
1: Burn that freedom bus. Burn those freedom riders. Burn any man who serves them at a lunch counter. Burn every dirty nigger-loving pocketbook integrationist!
2: Collect a lot of blackjacks and good long lengths of pipe. Show those rabble-rousers they can't breathe our white air and go to school with our white children.
1: We'll get some inflammable liquid and pour it on them. We'll pour it on their homes and burn them. Pour it on their pickaninnies and set them on fire. Call out the members of the White Citizens Council. Call out the KKK! Yes, we'll sponsor the Africans. North, get rid of every black mother, son, and daughter! America for Americans!
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0: La folie dans laquelle se jette l'Amérique va gangréner peu à peu le personnage principal, hanté par une envie de réussite qui le dévore, obsédé par le prix Pulitzer, quitte à aller s'enfermer dans un asile en simulant la folie. Mais une telle obsession, ne cache-t-elle pas une folie qui l'habite déjà? Une folie qui se révèle peu à peu à lui, l'assaillant doucement pour mieux le contaminer. En entrant dans la rue, Johnny va, comme le bon journaliste qu'il est, fouiller dans les poubelles de la société, et ce qu'il va y trouver va le mener à sa perte, à tel point qu'il niera cette réalité.
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2: Ce monde cache nos pires cauchemars, l'envers de la bonne face que veut se donner la société. Le mal se cache dans ce qui a l'air respectable, comme le révélera l'identité du meurtrier et les motifs de son crime. Qu'est devenue l'Amérique ? Réponse : un asile de fous.
3: Somebody do something!

Shock Corridor marque quasiment la fin de l'âge d'or de Fuller. Dans la foulée, il tourne The Naked Kiss, moins survolté, mais tout aussi sombre. Il montre encore la face cachée de l'Amérique, cette fois-ci à travers une petite ville aux airs tranquilles, mais qui cache des recoins sombres. Le bienfaiteur philanthrope de la ville se révélera être un pédophile. Comme d'habitude chez Fuller, l'honnêteté et la morale viendront de ces gens qu'on méprise, en l'occurrence de la prostituée Kelly, jouée à nouveau par Constance Towers. Et après ? Après quasi rien jusqu'aux années 80. Il tourne un film d'aventure, Shark, en 1969, avec un jeune Burt Reynolds. Le film est massacré par ses producteurs. Il tourne un peu pour la télévision, mais surtout continue d'écrire des scénarios, parfois avec bonheur. Il aide Peter Bogdanovich en réécrivant le script de son premier film, La Cible, en 68. Souvent, avec malheur, il voit le scénario de L'Homme du Clan qu'il espérait réaliser être réécrit dans son dos et finalement tourné par Terence Young. Il va surtout faire l'acteur en jouant de petits rôles chez de jeunes réalisateurs admiratifs de son travail. Jim Jarmusch, Wim Wenders, Steven Spielberg, Luc Moulet, Dennis Hopper et bien sûr Jean-Luc Godard avec son célèbre monologue dans Pierrot le Fou. La jeune génération commence à vanter ses mérites et l'influence de ses films sur les leurs. Grâce à cela, il réussira enfin à monter son grand projet, Au-delà de la gloire, en 1980, son film sur ses années de guerre et un hommage aux hommes de la Big Bad One. Sa carrière semble relancée, mais une polémique sur son film suivant, Dressé pour tuer, l'histoire d'un chien blanc dressé à attaquer des noirs, adaptation d'un roman de Romain Gary, le fait quitter Hollywood pour la France, où il réussira à tourner deux autres films, Les voleurs de la nuit et Sans espoir de retour. Victime d'un accident cardiovasculaire en 1994, Fuller retourne avec sa famille vivre à Hollywood, où avec l'aide de sa femme Christa, il rédige ses mémoires qui sortiront en 2002 avec un avant-propos de Martin Scorsese. « A third face, my tale of writing, fighting and filmmaking ». Le livre sortira en français en 2011 sous le titre « Samuel Fuller, un troisième visage ». Sam Fuller disparaît en 1997, quelques semaines après la sortie de The End of Violence de Wim Wenders, dans lequel il tenait un petit rôle.

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Oxmo Puccino, quand j'arrive pour introduire ce The Do numéro 145, bienvenue à toi aussi. T'es en direct sur Station B ou sur le replay si t'écoutes peut-être dimanche soir, lundi soir ou je ne sais quand. En tout cas, là on est vendredi 20. Non, pas vendredi. On est vendredi 8 mai 2026, jour férié. Je sais pas si vous avez bossé ou pas. De ce manière, peu importe, à cette heure, vous faites sans doute rien d'autre que écouter le The Do sur Station B. Et bon, on va se faire une émission habituelle avec les 12 rubriques. Et là, c'était pour la rubrique Qu'est-ce qu'on écoutait il y a 25 ans, donc pour l'année 2001. Cet album, L'amour est mort, le deuxième d'Oxmo Puccino, était sorti très précisément le 7 mai 2001. Avec pas mal de morceaux d'ailleurs produits par Oxmo Puccino lui-même, et notamment celui-ci, Quand j'arrive, avec son blast de beatmaker, Jung Smoke. Bon. On va rentrer dans le vif du sujet, parce qu'il faut rentrer dans le vif du sujet, de toute manière, à un moment donné, je vais pas faire que de parler, mais je voulais dire par là, on va arriver très vite sur une rubrique qui arrive d'habitude plutôt en milieu d'émission, et ben c'est la rappeuse de la semaine, ça va être une rappeuse inédite dans l'émission, comme quasiment chaque vendredi, le The Do est, je pense, l'émission, la seule émission radio rap française qui passe une rappeuse différente par émission, et ce depuis déjà quelques années, donc je pense que j'ai dû en passer pas loin de

pas loin de entre 150 et 200, je pense. Voilà. Et cette semaine, ce sera une rappeuse qui s'appelle Carolina Doherty, qui avait sorti un album en 2017. Et puis sinon, eh bien, il y aura du Leaf Dog. Ah ouais, il y aura des artistes. Ça, c'est rare que je le fasse, mais en tout cas, sur ce numéro 145, il y aura deux artistes que je vais passer deux fois. Leaf Dog, deux morceaux. Un morceau de... Ça sera la nouveauté rap Quinry, rap anglophone de cette semaine. Et il y aura un morceau qui a quelques années, qui date de 2022, si je me souviens bien. Et un autre artiste qu'on retrouvera un petit peu plus tard, deux fois dans l'émission. Cette fois-ci, c'est un artiste francophone. Et je dis bien francophone parce que maintenant, il vit en Colombie depuis déjà quelques années. Mais il revient de temps en temps en France. Et là, à mon avis, ces derniers temps, il doit plutôt être en France. Puisqu'il va sortir un album avec Kyo Itachi. Je parle bien évidemment de Roca, ex-membre du groupe La Clica. Voilà. Bon, sinon, il y aura également d'autres trucs, vous en doutez. Il y aura du Elda Sensei, il y aura du Zach Sirac, Ragé, Hugo Délire et encore d'autres trucs. Donc restez à l'écoute, on est ensemble à peu près pendant une heure. Et là, on part avec un morceau donc, de Carolina Doherty qui s'appelle Don't Pray For Me, extrait de son seul album, unique projet à priori qu'elle a sorti en 2017. Le 2017, c'est sûr, le a priori, c'est son unique projet. Un album qui s'appelle Cinderella Stories.

Voilà, ce Leaf Dog, nouveau. C'est le nouvel album dispo uniquement sur son Bandcamp, Leaf Dog, grand rappeur anglais et beatmaker de surcroît, pour ce morceau Focus Mode. Je vous en reparle un petit peu après. Là, on s'enchaîne le deuxième morceau de Leaf Dog dont je vous ai passé, un tout petit peu plus vieux, ça date de 2022, avec BVA et MOP

Ah, la collab de la semaine, Live Dog Bivier avec le Mash Out Posse aka MOP, du très très très très très très costaud pour le titre Warhead. Extrait de The Menu, l'album de Live Dog et BVA sorti en 2022 sur Real Life Drama Records, label dont je vous parle assez régulièrement quand même dans l'émission. Et on se fait une petite pause, on est déjà arrivé à la moitié, on en a passé 6, il nous en reste 6 à passer. C'est le The Do sur Station B en direct pour ce numéro 145. Et ben on s'est fait donc ce Live Dog et BVA et MOP. Juste avant c'était un autre Live Dog, Focus Mode, extrait du nouvel album de Live Dog sorti le 23 avril uniquement sur son Bandcamp. Franchement allez-y, c'est encore du bon. Il est peut-être un poil moins sympathique que d'autres, mais ça reste vraiment de bonne facture. C'est toujours lui à la prod, lui au rap. Il n'y a pas de feat, donc c'est du 100% Live Dog pour tes oreilles. L'album s'appelle One Change Take Notes. Voilà. Bon, on s'est fait également la rubrique le remix de la semaine avec Osiris Rex, le titre Peak Performance que j'ai même pas pu annoncer parce que les deux morceaux s'étaient enchaînés. C'était un remix par Michael Parkson avec en feat Hill Sykes et c'était sorti l'année dernière dans le cadre d'un EP qui s'appelle The Redefinition of Hill. EP de remix de morceaux, il y en avait 5 ou 6 de Osiris Rex. Et puis on s'est passé également la rappeuse de la semaine, Carolina Dolly, pour le titre Don't Pray For Me, extrait de son album, unique album sorti en 2017. Bon, là on s'est fait que du rap, d'ailleurs en préparant cette émission, je me suis pas dit, tiens, première session, que du rap anglophone, et ben si. Bon, et ben on va tâcher de se rattraper, enfin se rattraper, alors c'est pas forcément se rattraper, mais en tout cas je vais vous mettre un peu de bon rap français dans les oreilles, je vous rassure pour celles et ceux qui attendaient un peu de rap francophone. On va partir avec Hugo Délire, et c'est pour la rubrique Qu'est-ce qu'on écoutait il y a 10 ans. Son premier album, Grand Delirium, a fêté ses 10 ans le 25 mars dernier, et pour l'occasion, je vous propose qu'on s'écoute le bonus track de cet album. Il fallait aller chercher le bonus track, il est longtemps après l'outro, donc j'ai fait un petit découpage, et on se passe le morceau qui s'appelle Vaisseau Spécial, sur lequel on retrouve Arctic, et c'est produit par un beatmaker qui s'appelle 12. Je pense pas que ce soit 12 Kawa, mais à des...

Ah, je sais pas si j'avais annoncé Arctic, mais Arctic en feat sur ce morceau Vaisseau Spécial. D'ailleurs, je vous reparle un petit peu d'univers et de Vaisseau Spécial Spatial dans trois morceaux. Pour l'instant, on part avec Rager et le titre On Travaille dans l'Ombre.

transition, c'est un peu brutal, mais on reste dans la même vibe, rap français et de l'inclassable de la semaine avec le rappeur Ragé. On passe à qu'est-ce qu'on écoutait il y a un an, en 2025, et un rappeur vraiment qui a un peu le même timbre de voix, un peu le même flow, ça rappe un peu pareil quand même je dirais, et il s'appelle Zach Sirac.

Zax Irak, Z-A-X-I-R-A-K, petit clin d'œil à Jacques Chirac, j'en avais parlé avec lui, Zax Irak. Affaire classée, c'est le nom du morceau que je vous ai passé, sur lequel il a invité son copain Dalsim. Ça date de l'année dernière, février 2025, son projet, son album LFDLM, je sais pas ce que ça veut dire, peut-être la France dans le monde. C'est pas impossible, parce que le morceau et l'album est assez conscient, même parfois un peu politisé. C'est dispo en libre téléchargement sur son Bandcamp. Et à partir de ce morceau-là, on va finir cette émission qu'avec des morceaux qui ont été clippés. Et là, ça part avec The Mad Scientist de l'Arch.

The Mad Scientist, The Large Professor. Alors, je vous en parlerai plus tard, mais il faudra que je vous parle d'années, d'albums, de maxi, tout ça. En tout cas, c'était pour l'année 1996. Et là, on fait un grand bond dans le temps. 30 ans plus tard, la nouveauté rap francophone de cette semaine, je l'ai plus ou moins annoncé en début d'émission. En tout cas, je vous avais parlé de Roca, que j'allais passer deux fois. Et ben là, on se passe le premier morceau. Et ce premier morceau de Roca, il est produit par Kiyo Itachi. C'est la nouveauté de la semaine. Et il s'appelle Free Jazz. Bon, c'est sorti il y a un mois.

Free Jazz, Roca au micro, Keio Itachi à la prod. C'était le troisième single qui annonce leur album commun qui doit paraître ce mois-ci et qui s'appellera Vénus. Bon, eh ben on va continuer et enchaîner avec un deuxième Roca. Et ce coup-ci, ça va être pour le classique de la semaine. Et là, ça y est, avec les premières notes de piano, vous avez déjà reconnu le morceau que je vais vous passer. Bah, pour le coup, c'est plus un classique, c'est un ultra classique, ultra grillé. Les Jeunes de l'Univers, Roca, 1997, extrait de son premier album Entre deux mondes. C'est son premier single et c'est son premier clip. Et c'est maintenant dans le The Doux.

Roca, les jeunes de l'univers, vous avez forcément reconnu, et si vous n'avez pas reconnu, c'est pas grave, on peut pas tout connaître. Il y a peut-être des jeunes gens qui écoutent cette émission et qui n'ont pas tous les classiques des années 90 en tête et dans les oreilles. En tout cas, c'était extrait de son premier album Entre deux mondes, sorti en 1997 sur Arsenal Records. À la prod, c'était Lumumba sur un sample que tout le monde connaît, un sample de Michel Berger. Et c'était donc son premier single et son premier clip à Roca. Et depuis, il a sorti moult disques, collaboré avec plein de beatmakers différents. Et donc, pour en revenir au 10e morceau, là, il s'apprête à sortir avec Kyo Itachi un album qui va s'appeler Vénus et qui sort dans les prochains jours, prochaines semaines. Ça sort ce mois-ci, en tout cas. J'ai plus la date en tête et je ne l'ai pas noté. Mais si vous faites une recherche sur les internets, vous allez trouver ça très très facilement. Il y a pas mal de promos. Et en tout cas, là, c'était le troisième single, donc ils font les choses plutôt sérieusement, avec un joli clip à la clé pour celui-ci, le morceau Free Jazz, sorti il y a un mois, un clip en noir et blanc. Voilà, en plus, petit intérêt supplémentaire, ça fait longtemps qu'on n'a pas entendu Roca rapper du brand new en français, puisqu'il vit en Colombie, et j'ai regardé une interview de lui là qui disait qu'il en avait, il n'y a pas très longtemps en fait, il voulait plus rapper en français. Il vit en Colombie, il rappe en espagnol, il rappe avec son crew Tres Coronas, donc maintenant il fait essentiellement du rap en espagnol. Il était assez déçu par le rap français d'ailleurs, et notamment par le manque de respect entre guillemets à l'égard du beatmaker et DJ Duke de Lyon, qui est décédé il y a quelques années, et pour lui qui est un peu disparu dans alors peut-être pas l'indifférence, mais en tout cas dans le manque d'hommage, voilà. On pourra dire ça comme ça, sachant que DJ Duke avait aussi fait pas mal de trucs avec Assassin, Rocking Squad d'Assassin essentiellement. Voilà, bon, je crois que j'ai à peu près dit ce que je voulais dire sur Roca. En tout cas, bête de rappeur, ex-membre du groupe La Clica, si vous connaissez pas vraiment, allez jeter non pas une, mais deux oreilles sur sa musique, il y a vraiment des très très très bonnes choses. On remonte en début de session, je vais pas vous le faire en anti-chronologique. Tout à l'heure, on était reparti avec Hugo Délire, le morceau Vaisseau Spécial, petit clin d'œil, Vaisseau Spécial, Vaisseau Spatial, avec Artic en featuring, Artic d'ailleurs à la fin du morceau qui fait la phase suivante, les extraterrestres sont cool, mais mes gars terrestres sont extra. Morceau thématique que fait assez régulièrement Hugo Délire, j'aime beaucoup beaucoup beaucoup ce rappeur, d'ailleurs il a sorti un petit freestyle sur les réseaux sociaux il y a pas très longtemps. Normalement ça devrait sortir en plus gros format sur YouTube dans les semaines ou mois à venir. J'avais discuté avec lui et il m'avait dit que ce truc là qui était assez écourté sur les réseaux sociaux faisait partie d'un truc plus massif et plus long, et visiblement il doit même ressortir un disque. J'espère que ça va être cette année, au pire ça sera l'année prochaine. En tout cas, il traîne depuis trop longtemps. Je rappelle qu'il a sorti donc ce premier album Grand Delirium en 2016. Après, il a sorti un album en 2021 et depuis, il a rien sorti. Et franchement, il en a quand même sous le capot. Il est loin d'être vieux et je pense qu'il a encore des trucs à dire. Et il est toujours bon, en tout cas au micro, toujours des bonnes phases, des bonnes punchlines. Voilà. Pour Hugo Délire. Après, c'était Ragé, le rappeur marseillais, pour un titre pour un titre qui s'appelle On travaille dans l'ombre. C'était pour la rubrique L'inclassable de la semaine. Ça date de 2004, très précisément. En fait, c'est extrait d'une mixtape qui s'appelle Aerosoul, qui est plus ou moins mixée. C'est plein de morceaux de Ragé de 2000 à 2004. Donc au début je savais pas de quelle année il était, et pareil j'ai eu l'occasion de discuter avec lui dans le cadre de la préparation de cette émission, et il m'a dit ce morceau là c'est 2004, tu peux le dire, il n'y a pas de souci. Et ce truc là c'est sorti il y a 10 ans, en 2016, donc voilà, déjà en 2016 les morceaux avaient déjà une quinzaine d'années, et donc là on en rajoute plus, et je trouve que c'est assez intemporel, ça vieillit pas, et Ragé est toujours actif, et on attend du brand new de sa part. Notamment, je sais qu'il prépare un Aerosoul 2, certainement cette année, mais il n'a pas annoncé de date précise.
Après Rager, c'était Zach Sirac, le titre à faire classer, extrait de son LFDLM, sorti en février 2025, dispo en libre téléchargement sur son Bandcamp, comme un autre projet qu'il avait sorti également en février 2025 et son précédent disque, enfin projet ou disque, ce que je sais même plus s'il avait été pressé celui-ci, sorti en 2024. On s'est passé un peu de rap anglophone entre le Zach Sirac et les deux morceaux de Roca. C'était The Large Professor pour le morceau The Mad Scientist qui a fait beaucoup d'effets à mon technicien et qui a même retrouvé pour quel autre groupe le sample a été utilisé. Eh oui, il a été utilisé par Eric Sermon pour le titre Mad Crew de Method Man et Redman qui était sorti en 99. Du coup, voilà, Large Professor, le sample, il l'utilise pour The Mad Scientist. Redman, Method Man, Redman ont pris cette prod pour le titre Mad Crew, définitivement Mad. Je sais pas s'il y a un clin d'œil, vu que je comprends rien à ce que racontent Method Man et Redman dans ce morceau. Est-ce qu'il n'y a pas un clin d'œil à ce Mad Scientist de Large Professor ? Bonne question. En tout cas, c'était un morceau de 96, pour la rubrique qu'on écoutait il y a 30 ans. C'était sorti en 96 en maxi, donc c'est-à-dire face à un morceau, une a cappella et une instru, face B, la même chose. À la clé, assez rare quand même pour un maxi, mais pas impossible. Un clip et qu'est-ce que je voulais dire ? Ouais, ce morceau en fait, il est sorti en 96. Il faut savoir qu'en 95, alors je sais pas si ce morceau-là il devait être sur ce qui devait sortir en 95, mais en tout cas en 95 devait sortir le premier album de Large Professor. Il faudra quand même attendre 2004, je crois, pour voir vraiment le premier album de Large Professor sortir, qui n'a rien à voir avec celui qui devait sortir, d'ailleurs, puisque celui qui devait sortir sortira plusieurs fois, en plusieurs versions différentes, en bootleg à partir de 2002, puis officiellement en 2009. Mais donc, ouais, il aurait dû sortir en 1995 sur le label Geffen, label qui avait sorti notamment le deuxième album de Jay-Z du Wu-Tang, qui s'appelle Liquid Swords, et qui est vraiment très très bon, comme plein d'autres albums de cette année 1995. 1996 étant également un très très bon cru. Bah, je crois que j'ai pas mal parlé, je vais vous dire une ou deux dernières choses, et puis je vais vous passer le 12e et dernier morceau qui sera un titre de Elda Sensei. Mais avant ça, je vous annonce une date si vous avez envie de bouger demain soir, samedi 9 mai 2026, à Caen, au bar Le Delirium. Il y a le meilleur DJ de hip-hop canet qui joue là-bas, c'est DJ Théo. Il fait un DJ set toute la soirée, visiblement, parce qu'il est tout seul. Donc franchement, allez-y. Je pense pas qu'il joue que du hip-hop, mais à mon avis, ça va jouer quand même pas mal de rap. Il joue également de la funk et de la soul, et encore d'autres genres musicaux, mais ça va rester bien hip-hop, je pense. Et pour ceux qui sont amateurs de tatou, il y a également deux tatoueurs là-bas, samedi 9 mai 2026, au Delirium. Un bar, le bar où vous avez le plus grand choix de bière à Caen. Et franchement, vous pouvez boire des trucs complètement ouf, assez rares, des trucs assez inédits en bouche. Bref, c'est pas une émission de bière, c'est une émission de rap. Donc je continue sur le rap. Je vous dis qu'on va se passer le Elda Sensei et le titre qui s'appelle The Unusual. Morceau qui clôture son troisième album. Morceau qui donne d'ailleurs le titre à son troisième album, puisque l'album s'appelle également The Unusual. Sorti en 2006. Vous avez deviné que c'est pour la brique. Qu'on s'écoutait il y a 20 ans. C'était sorti à l'époque sur Fat Beats et je passe donc ce morceau parce que ça a 20 ans. Et en plus de ça, il est revenu d'actualité ce morceau, puisque qui dit 20 ans dit parfois, pas forcément toujours, mais en tout cas parfois, et là c'est le cas, réédition anniversaire. Et pour la réédition anniversaire des 20 ans, ils ont carrément clippé le morceau. Donc on voit Elda Sensei à l'âge qu'il a aujourd'hui rapper un morceau qu'il avait enregistré et sorti il y a 20 ans. La prod est de DJ Fusion. Franchement, la prod, je la trouve vraiment superbe. Je suis sûr que ça va faire plaisir à mon technicien qui aime bien les trucs de basse. Et de mémoire, il y a une bonne petite ligne de basse. Je vous en dis pas plus. Je vous dis bonne soirée. Là, je pense que j'ai vraiment tout dit.
L'émission n'a pas duré très longtemps, on est carrément en avance, normalement on finit plutôt vers 19h, mais on a été ponctuel, on a commencé à 18h. Donc il est 7h-10, et bah, je rends l'antenne avec ça. Portez-vous bien, passez un bon week-end, reposez-vous, et puis n'hésitez pas à aller réécouter le replay qui sera en ligne dès dimanche soir sur le site internet de la radio, www.lastationb.fr. Je vous dis à vendredi prochain pour le numéro 146, on se quitte avec Elda Sensei, The Unusual.

0: Mesdames, mesdemoiselles, messieurs, nous amorçons actuellement notre descente vers la Terre. Nous espérons que vous avez passé un agréable séjour en notre compagnie, que vous n'avez pas vomi votre plateau repas sur votre voisin, et que nous vous reverrons très bientôt sur un nouveau vol. Et si vous avez aimé le séjour, nous vous invitons fortement à en parler à vos proches. Nous allons procéder à l'atterrissage de l'appareil. Enfin, l'atterrissage, hein. On va toucher le sol, quoi, hein. Mais si la majorité d'entre vous vote pour qu'on fasse un tour, il n'y a pas de problème, on repart direct. Non ? Bon, je vais vous demander de regagner vos sièges, alors, d'attacher vos ceintures, de fermer les yeux, hein. Les yeux bien fermés, on se cramponne, on serre les dents, on s'encourage tous, hein. Et puis... Et personne dans l'appareil n'a par hasard une licence de pilote d'avion, mais...
1: J'ai vu un barbu en classe.
0: Non, c'est une question subsidiaire, hein. Ne vous inquiétez pas, pas de mouvement de panique, hein. Pas la peine de chercher une porte de sortie. Nous sommes de toute façon à 2000 mètres d'altitude. À cette hauteur, toute sortie sera clairement et définitivement définitive, croyez-moi. Merci pour votre confiance et votre fidélité. Et votre fidélité. Et votre fidélité. Et votre fidélité.

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Salut les loustiques, c'est Zebra. Ouais, je m'inclus dedans aussi, ouais, loustique en chef. En tout cas pour ce soir, pendant une heure pour ces dernières tentations de Zebra, ce qui m'a marqué

Un des plus grands groupes de rock'n'roll de sa génération, sous-estimé bien sûr. Vous allez me dire, attendez, on les connaît pas tant que ça, les Crocodiles, le duo de San Diego, duo d'ailleurs avec deux membres fondateurs qui se sont rencontrés il y a 20 ans lors d'un rassemblement antifasciste à San Diego. Depuis, ils ont sorti plein d'albums, je les aime tous, hein, quasiment. Et le dernier est sorti la semaine dernière, il s'appelle Greetings from Hell, dont extrait de cette chanson qui a le même nom. Un autre groupe que j'aime beaucoup aussi, c'est The Bug Club, les Gallois de Cardiff, trio très prolifique, qui sortent quasiment un album par an, et le prochain est annoncé pour la fin mai, le 29 mai exactement, toujours sur le label Sub Pop, annoncé déjà par quelques chansons, dont Yours If You Want Me, qui est à mon avis un putain de tube, super pop song énergique dans laquelle ils se déchaînent et harmonisent leur voix, comme si on était dans les années 60 et qu'ils allaient enchaîner juste après avec Twist and Shout, avec un clin d'œil aux Stone Roses dans les paroles, dans lequel ils disent « I don't want to be adored, but I'll be yours if you want me ».

Ah, le voilà l'album de la semaine, ça fait un moment que je le tease, hein, celui de Weird Nightmare, le groupe de Toronto mené par Alex Atkins qui est sorti de chez Mess pour affirmer son amour pour les bonnes pop songs. Hein, on retrouve des influences, celles de Bob Mould dans sa période Sugar, autant que celles de Teenage Fan Club ou de The Who, encore une fois. L'album de Weird Nightmare est donc sorti hier, il s'appelle Hoopla et il est porté par une chanson d'ouverture magnifique qu'on a entendue à l'instant, Hateful of Rain. Je la trouve splendide. Classique, mais superbe. Un rock classique aussi qu'on retrouve chez My Precious Bunny, groupe anglais. C'est le projet solo de Lily Walter, membre du duo Penelope Isles. C'est la pop entraînante et nostalgique. Une petite bombe d'angoisse sincère, dit-elle en présentant cette chanson Black Currents, sortie la semaine dernière, qui s'imprègne de cette anxiété qui surgit quand l'amour ne va pas comme on le voudrait et qu'on se réfugie dans l'alcool. L'album de My Precious Bunny sortira le 22 mai.

Voilà une doublette française dans ces dernières tentations de Zebra. Juste avant, c'était Ex-Party, le groupe de Pau, qui a sorti il y a quelques semaines son album Mild Discomfort avec cette chanson Red Light, Red Line, entièrement écrite et composée par Laurent Gassier, que je salue au passage. Et puis à l'instant, c'était Girl, G-U-R-L, nouvelle signature des labels Howling Bananas et Le Cep Records, qui sont deux labels majeurs de la scène indé française. Girl, un groupe rock garage chez lequel on retrouve un peu les mêmes influences que chez Weird Nightmare, avec sans doute une touche rock anglais actuelle dans son côté punk. La chanson s'appelait Forecast. À propos de punk, tiens, voilà un groupe suisse qui s'est séparé hier soir, avec brio d'ailleurs, un Broken Bridge qui faisait son concert d'adieu à l'usine à gaz à Nyon. Une soirée dans laquelle j'ai eu le plaisir de participer, et pour l'occasion, vu que ce sont des potes, je leur ai fait un bootleg surprise avec leur chanson Cabin Fever, que j'ai posé sur l'instrumental du classique hip-hop Anti-Up de M.O.P. et Busta Rhymes. Ça donne un bootleg qui s'appelle Broken Up.

Ah, il est vraiment cool ce morceau, hein. Un ovni, celui de Daniela Latita, une musicienne et mannequin péruvienne basée maintenant à New York, qui a sorti un single avec le producteur anglais Muramasa. Ça donne un mélange de reggaeton, bouillon, UK garage, façon Rosalia avec la touche anglaise qui va bien. Très belle vidéo de ce morceau qui s'appelait Tiroteo, réalisé par Latita elle-même en noir et blanc. Et puis juste avant, c'était JPEG Mafia, le grand retour de mon rappeur américain préféré, qui annonce un album pour la fin du mois qui s'appellera Experimental Rap. C'est vraiment comme ça qu'on définit son style, hein, très barré, avec des grosses influences rock. On l'a encore entendu dans ce single appelé Baby Girl, sorti hier. J'ai hâte d'entendre l'album, c'est un des plus grands talents du rap US. Mais on va retourner en Angleterre maintenant avec Pigeon, nouvelle sensation de la scène anglaise, qui vient de sortir hier son album Outational. Un album aussi très difficile à définir, puisque les musiciens viennent d'univers très différents, de la soul, de l'indie rock, de l'électro. Tout ça se ressent dans cet album qui commence par un titre afrobeat, tiens voilà, puisque le point commun dans tous ces titres de Pigeon, c'est que ça groove, et on l'entend dans ce titre appelé NRG.

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Les revoilà mes chouchous, No ID, le duo Stone, DJ Davy. Ouais, je peux le dire, hein, je suis leur manager, donc je les passe quand je veux et si je veux, et je les passe volontiers puisque leur Afrotech prend son envol. Et là, ils ont eu la bonne idée de faire un titre en collaboration avec Mathias Pace. Ça s'écrit P-A-C-E. Hein. Mathias Pace et No ID avec Barry D, sorti sur le label américain M-Life, dirigé par Mike Jean, qui est manager de Francis Mercier. Francis Mercier, d'ailleurs, qui avait joué ce titre Barry D lors de son Zénith à Paris la semaine dernière. Et donc, ce single est sorti aujourd'hui sur toutes les plateformes. On va retourner à Londres avec un producteur qui fait beaucoup parler de lui depuis un an et demi. Il a 25 ans seulement et déjà plusieurs singles à son actif dans un style bass music, two-step, UK garage, vraiment tout ce que j'aime dans la scène londonienne. Et là, son premier EP est annoncé pour le 5 juin avec ce single Burning From, réalisé avec le rappeur américain Goya Gombani, qui amène cette touche clubbing hip-hop underground new-yorkaise. Voici donc Burning From par Oscar Farrell.

Ça tabasse à Máquina, un groupe de Lisbonne, Portugal, qui sort un double single annonçant un album en juillet, qui sonne comme une danse échappatoire dans un monde oppressant et chaotique. Le résultat est une déferlante qui met tout le corps en mouvement. Le titre s'appelait Agony. Et puis juste avant, Nine Inch Nails, le projet collaboratif entre Nine Inch Nails, les stars américaines, et Boys Noize, le duo de électro allemand, qui ont sorti cet album en avril, suivi d'un show commun à Coachella, dans lequel ils revisitent les vieilles chansons de Nine Inch Nails, comme ce Hérésie qu'on a entendu, qui à la base est de 1994. Et Trent Reznor a qualifié lui-même ce projet de meilleure incarnation de Nine Inch Nails qui ait jamais existé. On va finir cette émission avec deux légendes, Massive Attack et Tom Waits, le plus grand troubadour des temps modernes qui a rejoint les stars anglaises sur un titre appelé Boots on the Ground. Tom Waits qui est plus hagard et déstabilisé que jamais sur un rythme nonchalant et répétitif. Ça fait un final un peu glauque, mais voilà, inévitable évidemment. Écoute ça. 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

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Voilà les paroles de Tom Waits sur ce morceau réalisé avec Massive Attack, Boots on the Ground. Massive Attack qui joueront les 10 et 11 juin aux Nuits de Fourvière à Lyon. Inutile de dire que c'est déjà complet. Voilà pour terminer cette émission des Dernières Tentations de Zebra ce soir, numéro 209, émission réalisée à Genève pour Radio Vostok et diffusée sur Westrack Radio, Radioactive, RCV, RQC, Croc Radio et Station B. La playlist, les infos, les replays, tout ça c'est sur mon site zebramix.fr en page radio. Allez voir en page concert pour voir aussi mes prochaines dates, il y a pas mal de DJ sets annoncés pour ces prochains mois. Et puis on se retrouve la semaine prochaine pour une nouvelle émission. Ciao.

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Dans une ferme du Poitou, un coq émet une pendule. 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D'ailleurs, ce coq avait bon goût, car la pendule était fort belle, et son tic-tac si doux, si doux, que le temps ne pensait surtout qu'à

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